0: Hola a todos, estoy muy contento de estar aquí.
1: Le Leganés c'est vraiment un projet qui m'a attiré depuis longtemps, ça fait longtemps que je parle avec eux. C'est un projet avec beaucoup d'ambition. J'espère faire de grandes choses dans ce club et je suis très très heureux quand il m'a appelé, quand Andrés m'a appelé, j'étais très très content de venir ici.
0: Le Leganés es un proyecto que me llama la atención desde hace mucho tiempo. Estoy muy muy contento de estar aquí y bueno, también mucho orgullo por estar y por las palabras que me han dedicado.
2: Gracias, Yassin. Gracias, Andrés. Ahora sí, empezamos el turno de preguntas de los periodistas. Iniciamos el bloque de preguntas con el jugador, Yassin. Gracias.
3: 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Bienvenido a Leganés. Pablo Silvestre para Hora Blanquiazul. Dices que te ilusiona el proyecto. ¿Qué es lo que más te ilusiona del Leganés y cómo ha sido el proceso hasta firmar por este club?
0: Es que es la mejor chose de Leganés y cómo ha sido el proceso por la signature del club.
1: Ils m'ont appelé en décembre. Ils m'ont appelé en décembre. Ça s'est passé un peu rapidement. Du coup, j'ai préféré prendre le temps de bien réfléchir. Et je jouais au Havre, je jouais le maintien. Du coup, j'ai préféré prendre mon temps, finir la saison dans mon club. Et après, quand ils m'ont rappelé cet été, j'ai parlé avec la nouvelle direction, Andrés m'a appelé, on a parlé, ça s'est vraiment fait, je dirais, en deux semaines. Et ça s'est bien passé. C'était un projet qui m'a beaucoup intéressé parce que c'est un projet où je sens que il y a un gros défi derrière tout ça. Le projet de jouer la montée, c'est intéressant pour moi. Et c'est un projet qui m'a plu et qui m'a fait rêver. Aujourd'hui, je suis ici et je suis très content.
0: Dice que, bueno, que al final se ha dado todo muy rápido, que como ya sabéis, pues se produjeron contactos a principios de este año. Él ha estado jugando para otro club, terminó la temporada en Francia. Pero bueno, quizás todo este proceso se habrá dado las últimas dos semanas y piensa que es una gran oportunidad.
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0: Si tu peux faire la description de toi como un joueur de football, qui est la posición que tu aimes beaucoup, como un joueur, Yassin Kesta.
1: Bueno, déjà, pour me décrire, je dirais que moi je suis un joueur très généreux, qui aime bien courir, qui aime bien faire beaucoup d'efforts. Et je suis un joueur aussi qui aime bien jouer au foot. Du coup, le championnat en Espagne, c'est un rêve que j'ai depuis enfant, de jouer en Espagne, puisque ce championnat il est connu pour jouer au foot. Et moi, c'est ce que j'aime, c'est jouer au foot, faire des passes, faire des belles actions. Et si je dois me décrire, c'est un joueur généreux qui aime faire des efforts et qui aime jouer au foot.
0: Dice que bueno, se define como un jugador generoso, que hace los esfuerzos, que le gusta jugar al fútbol, que por supuesto pues, también pasa, ayuda a los compañeros, pero bueno, que en pocas palabras que él es una persona generosa y que va a hacer esas carreras y esos esfuerzos en línea de campo.
3: Y a última por mi parte, no sé si has visto cómo se juega en España, cómo es el fútbol español y si crees que se puede adaptar mejor a tus características del fútbol francés.
0: Tu as vu le football espagnol? Est-ce que tu penses que toi, comme un joueur, tu peux jouer le football espagnol? Et qui est la différence avec le football français?
1: La différence entre le football français et le football
0: espagnol? Et le football espagnol.
1: Je dirais que en France, le championnat, c'est un championnat qui est beaucoup fermé, où c'est beaucoup plus athlétique. Il y a beaucoup de joueurs athlétiques et qui reste un bon championnat, mais après le championnat espagnol, c'est en termes de foot, de tactique, de personnes, de joueurs qui gardent le ballon, les équipes qui font tourner, c'est un step au-dessus par rapport à la France. Et c'est pour ça que j'ai toujours rêvé de jouer en Espagne pour ce côté-là.
0: Dice que bueno, el fútbol francés al final es más cerrado. Él lo ha mencionado como muy físico, muy, muy atlético y bueno, donde la condición física es quizás más importante. Mientras que en la parte española pues, él tiene la percepción de bueno, ser más táctico